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3: Bonjour à toutes et tous. Alors comme toujours, je suis ravie de vous retrouver pour ce nouvel épisode des Femmes Digitales. Alors aujourd'hui, on va faire quelque chose d'un peu différent. Et oui, on fait un petit pas de côté. Et oui, c'est un épisode pas comme les autres. Presque, j'ai envie de dire, à contre-courant. Parce que nous parlons dans cette émission tout le temps, évidemment, de la place des femmes dans le numérique. Et puis on reçoit des femmes. Mais aujourd'hui, nous avons voulu inverser le regard. Et si on écoutait des hommes, mais oui, des hommes qui agissent concrètement pour la mixité, parce que oui, c'est une réalité encore aujourd'hui, hein. Quand un homme porte ces sujets, ils sont parfois entendus un peu différemment. Alors, j'ai le plaisir d'accueillir, en plus non pas un seul, mais deux invités engagés, Benjamin Jakubowski et Arnaud Macias. Bonjour à tous les deux.
4: Bonjour.
5: Bonjour.
3: Alors, comme je sais évidemment que vous êtes des fidèles, hein, auditeurs de notre émission Femmes Digitales, vous savez qu'on démarre toujours l'émission avec la question rituelle, hein, qui est, dis-moi, qui es-tu et en quoi es-tu une femme digitale ? Bon, évidemment, on va transformer un peu la question pour vous tous les deux. Je vais simplement plutôt vous poser la question. D'abord, dites-moi qui êtes-vous, évidemment, mais surtout, en quoi, à votre manière, vous êtes engagée et portez des initiatives en faveur de plus de mixité et d'inclusion dans le numérique. Benjamin ?
4: C'est à moi. Donc moi, je suis Benjamin Jakubowski, je suis dans l'informatique depuis 1998. À cette époque-là, on disait l'informatique, aujourd'hui on dit le numérique.
3: Tout à fait.
4: J'évolue aujourd'hui chez Inetum, dans un environnement où se croisent des métiers très techniques, mais pas que, beaucoup plus transverses. Mon engagement sur la mixité vient à la fois de mon parcours et quelque chose de plus personnel. Dès ma première expérience professionnelle, j'ai compris qu'un métier technologique devait avoir un usage et donner du sens aussi à cet usage et le rendre accessible.
3: Alors, pour que nos auditeurs et nos auditrices comprennent bien, Inetum, c'est une entreprise du numérique ?
4: Oui, c'est une entreprise du service numérique,
3: d'accord.
4: ESN. On est 28 000 personnes dans le monde et plus de 10 000 personnes en France.
3: Ok. Et donc Arnaud, toi, qui es-tu ?
5: Alors Arnaud Macias, enchanté. Alors moi, je viens du monde de la chimie au départ. Je suis ingénieur chimiste, mais je n'ai jamais travaillé dans la chimie. J'ai toujours travaillé dans le numérique. Donc au départ, j'étais développeur, chef de projet. Et ensuite, j'ai monté une start-up il y a un petit moment sur la vente de jeux vidéo. Derrière, j'ai eu une carrière de DSI, ensuite RSSI, donc responsable sécurité des systèmes d'information. Donc dans la cyber depuis maintenant plein d'années. Et j'ai rejoint Capgemini il y a à peu près 3 ans et demi. Donc Capgemini, grand acteur du numérique et de l'ingénierie, avec plus de 400 000 personnes. Donc c'est vraiment une big company, on va dire. Voilà. Et alors mon engagement en deux mots, sur la mixité et l'inclusion, ça repose d'abord sur mes convictions, sur mon constat. Je suis marié, j'ai une fille, un garçon. Donc c'est des sujets dont on discute régulièrement. Et je pense que c'est des sujets sur lesquels la mixité va être une vraie richesse. Et j'ai envie de pousser ça. J'ai envie et je trouve ça élémentaire et super important de pouvoir porter cette parole-là et d'agir. Agir, c'est ça le plus important à mon avis à notre niveau dans les entreprises, voilà, et au quotidien.
3: Ok. Alors c'est vrai que tu as évoqué le fait que tu avais une fille, Benjamin. Je sais que toi aussi, il me semble que tu as des filles.
4: Moi, j'ai deux filles à la maison, entourée de filles à la maison, et plus elles grandissent, plus je me dis qu'on a une responsabilité, tous et toutes, de mieux raconter les métiers du numérique. Et je parle bien de métiers, pas que de la technologie numérique, pour mieux les ouvrir, pour mieux les rendre, mieux rendre le métier désirable auprès du public féminin.
3: Donc c'est vrai que quelque part, d'être papa et en plus de filles, tous les deux, ça semble déjà être un premier pas vers une sensibilisation un peu différente. Alors,
5: Et de garçons aussi, hein, parce que et je pense qu'il est très important aussi d'inclure tout ça avec les garçons et de parler de tout ça avec les garçons.
3: Ce que je trouve quand même intéressant dans vos deux parcours, hein, c'est que l'engagement, il est au-delà, vous allez nous le raconter, vous allez nous parler des initiatives que vous portez, mais l'engagement, il est au-delà d'un engagement théorique qui ferait bien hein, sur le papier, oui, on est engagé, c'est concret, c'est terrain. Alors, vous portez donc tous les deux des initiatives au sein de vos entreprises, entre autres, et au sein de collectifs. Est-ce que vous pouvez nous raconter concrètement ce que vous mettez en place, justement, avec vos collectifs respectifs? Donc, Arnaud, toi, donc, c'est chez Capgemini.
5: Oui, alors, chez Capgemini, en fait, quand je suis arrivé chez Capgemini, je m'occupe de cybersécurité pour des grands comptes chez nous. J'ai eu la chance de travailler avec une femme formidable chez nous qui s'appelle Valérie Masson et qui est co-sponsor en France de la démarche Women at Capgemini. Une femme excellente, vraiment brillante et que je côtoie au quotidien et qui vraiment nous inspire et m'inspire tous les jours et qui m'a embarqué dans sa vision d'action avec des démarches très concrètes hein, qui sont mises en place depuis des années chez Capgemini et m'a proposé de devenir le sponsor local. On a un réseau d'ambassadrices et d'ambassadeurs, c'est comme ça qu'on fonctionne, et d'être le sponsor local et d'animer la communauté des ambassadrices et ambassadeurs au niveau de Toulouse.
3: Et alors, cette histoire d'ambassadeur, justement, cette logique d'ambassadeur, qu'est-ce que ça change concrètement?
5: Alors, qu'est-ce que ça change? Premièrement, ça change d'avoir une force de frappe nationale, en tous les cas, et même internationale, puisque, bon là, je parle que de la France, mais au niveau national, on est organisé, on a à peu près 1 000 d'ambassadrices et d'ambassadeurs, on a à peu près 140 sur Toulouse, et ces ambassadrices et ambassadeurs, on fait des projets, on fait plein de choses en termes global, mais il faut décliner toutes ces actions au niveau local. Et c'est donc là que j'interviens en tant que co-sponsor maintenant, puisque au départ j'étais sponsor, mais j'ai pris un binôme qui est Caroline Ball, qui est une collaboratrice formidable avec elle, on s'en très bien pour animer cette communauté et faire en sorte que ne soit pas que que des actions et que des paroles surtout, mais de l'action.
3: Donc vous êtes un duo homme-femme. C'est vrai que, alors, chez Numéum, hein, le programme Nova InTech, on porte beaucoup cette réalité de dire que pour que ça fonctionne, c'est un homme, une femme aux commandes, en tout cas, des actions. Tu vois la différence, le fait que vous soyez...
5: Ah mais clairement, enfin de toute façon c'est une richesse hein, de travailler tous ensemble. Un autre exemple, hein, on parle de mixité, mais chez nous en France on a 100 nationalités différentes qui sont représentées chez Capgemini. C'est énorme. Ouais. Cette richesse, cette mixité, c'est ce qui fait la valeur et ce qui donne de la valeur à tout. Donc d'être deux, c'est une évidence pour moi. D'être deux, un homme, une femme, pour coordonner les actions, c'est ce que j'ai voulu mettre en place tout de suite. Et au niveau national aussi, on a Valérie Masson qui est co-sponsor avec un homme qui est Patrick Masseglia et qui eux deux aussi portent le message et animent toutes ces communautés nationales. Donc les binômes, les communautés, quand on parlera peut-être plus tard des COMEX et des organisations dirigeantes, etc. La mixité est la base. Je pense, dans ces organisations.
3: Tu as une phrase qui est sympa aussi. Alors, c'est vrai qu'on connaît beaucoup, nous, dans le monde de l'entreprise, les think tanks. On réfléchit à tout un tas de sujets. Tu m'as dit, nous, on n'est pas un think tank, on est un...
5: Do tank.
3: Do tank.
5: Tout à fait. L'action, le concret. Enfin, moi, ça me caractérise. Et on est une boîte où on mène des projets pour diverses entreprises et différents clients. Je vois pas pourquoi on traiterait ça autrement.
3: Donc, il faut agir. Mmh. Alors, Benjamin, toi, c'est pareil, chez Inetum, il y a pareil, ces mouvements, ces initiatives.
4: C'est un peu comme Arnaud, alors, sur deux choses différentes. On a Women at Inetum. Ouais. On se rejoint, voilà.
3: On
4: se rejoint déjà sur une thématique. Et on est dans le concret. Donc, l'objectif, c'est en tant que directeur du territoire Toulouse, j'ai une équipe que de femmes autour de moi qui permettent de mettre en avant l'ensemble des initiatives qui sont portées par le groupe et qu'on décline en région. On a une initiative autour des décodeuses, donc on peut caractériser ça comme un hackathon dédié et pour accompagner les femmes à découvrir le monde du numérique. L'année dernière, on a une action très concrète aussi de travailler en amont avec des lycéennes. Mmh. On a accueilli 48 lycéennes dans notre campus et on leur a fait participer à un escape game qu'on avait construit avec nos équipes de consulting pour faire découvrir une crise informatique et à la fois découvrir l'ensemble des métiers du numérique.
3: Ah, c'est génial hein, cette histoire d'escape game. Qu'est-ce que du coup vous avez observé chez ces jeunes filles?
4: Ce qui était intéressant, c'est que dans une gestion de crise, il y a la partie, on voit souvent le numérique comme l'infrastructure et les développements, et ensuite on a eu comprendre les enjeux du métier, se mettre à la place du RSSI, se mettre à la place du PDG, et on leur a fait des petites questions. Et ce qui a été hyper surprenant, c'est qu'elles ont multiplié elles-mêmes des questions, elles se sont projetées, elles se sont vraiment prises au jeu. Et vraiment, il y a une interaction beaucoup plus importante, même je serais tenté de dire, que quand on est en situation réelle de crise, où nos équipes, elles sont dans leur silo et elles posent pas de questions. Là, c'était vraiment extraordinaire de voir ces filles, avec des yeux qui pétillaient, de poser des questions. Pas de barrières, pas de questions bêtes. Enfin, vraiment, une vraie dynamique. C'était hyper intéressant et hyper constructif.
3: Ah, super. Alors, avec justement votre recul et puis, quand même, votre regard d'homme, pourquoi, selon vous, encore aujourd'hui, les femmes, elles s'engagent moins dans des carrières du numérique, voire même des carrières de direction? Pourquoi?
5: Alors, il y a plusieurs raisons, je pense, plusieurs facteurs. Le premier, c'est les stéréotypes de genre. Hein. On vient d'en parler avec quelques actions qui sont déclinées un peu partout. Nous, ce matin, on a une classe de 30 élèves de CE2 qui sont à Eisenhower, la boulevard Eisenhower à Toulouse, et qui sont là pour faire des ateliers, un sur le codage, cap sur le code, on appelle ça, avec du scratch, rencontrer des rôles modèles féminins et discuter et voir les trajectoires que peuvent avoir des rôles modèles féminins chez nous, et ensuite, voir l'innovation, etc. Donc ça, c'est super important, déjà dès le plus jeune âge, de casser ces stéréotypes de genre. C'est quand même ce qui fait que souvent les femmes s'engagent moins, parce que dès le départ, c'est biaisé et c'est faussé. Ensuite, il faudrait plus de rôles modèles féminins, à mon avis, c'est-à-dire il faut montrer les trajectoires qui ont fonctionné et donner envie à plein de femmes de pouvoir se projeter vers des métiers qui sont tout à fait accessibles puisque des femmes y sont. Voilà. Et enfin, je pense que la perception de certains métiers, est parfois erronée. On dit il faut faire des maths pour faire de l'ingénierie, pour faire des métiers du numérique. Non. Non, c'est pas vrai. J'ai plein de collègues qui certainement n'étaient pas des cadors en maths. Peu importe, on peut faire plein de métiers dans le numérique qui sont pas en lien avec les maths. Voilà.
3: Et tu évoquais que aussi il y a une histoire de culture. C'est vrai que peut-être nous en France, on n'est pas forcément les meilleurs élèves en termes de féminisation.
5: Alors oui. Alors moi, je suis dans un groupe où on a quand même énormément de personnes qui sont basées en Inde. En Inde, je pense que c'est peut-être pas historique. Hein, les métiers du numérique sont extrêmement présents. Ils ont pris cette vague-là et ils travaillent. Ils ont énormément de personnes chez eux qui travaillent dans le numérique et énormément de femmes. Énormément de collègues
3: énormément
5: femmes indiennes.
3: Dans le monde du numérique.
5: Tout à fait. Ce qui nous vaut d'être, parce qu'on a quand même un fort barycentre en Inde, on en a 40% de femmes dans nos effectifs worldwide Capgemini qui sont des femmes.
3: Waouh. Alors toi, Benjamin, qu'est-ce que t'en penses? C'est quoi pour toi? Pourquoi les femmes n'y vont pas? Est-ce qu'on est encore dans des vieux stéréotypes, selon toi?
4: Je rejoins un peu Arnaud. Je pense qu'on a un problème de représentation des métiers du numérique. On raconte souvent que le numérique, c'est de la tech, c'est des mathématiques, comme le disait Arnaud, c'est du développeur, c'est encore la figure du geek, ouais, quelque part. Et pourtant, dans le numérique, il faudrait qu'on parle beaucoup plus des métiers. Il y a le business analyst qui va chercher les besoins des utilisateurs finaux, qui va reformuler le besoin. Et je pense que ça, c'est aussi des métiers qui sont beaucoup plus transverses et pour lesquels je pense sincèrement que les femmes pourraient apporter encore plus de choses dans la compréhension des besoins. Oui. Il y a la gestion de projet aussi, qu'on a dans nos métiers. Finalement, on est aussi une filière à part entière et il y a énormément de métiers qu'on met pas en avant, je pense, ou qu'on valorise pas, ou qu'on représente pas par rapport à cette filière.
3: C'est vrai que la cartographie, finalement, des métiers du numérique reste encore très méconnue parce qu'il y a plus de 80 métiers.
4: Voilà.
3: Et on réduit toujours à, le geek, l'informaticien, le développeur. Alors, est-ce que aussi ce mot informatique, il fait pas peur? Est-ce qu'on n'est pas encore dans une croyance où quand on dit informatique, c'est pas un mot attractif pour les filles?
4: Mais oui, ça cloisonne, ça renferme, ça peut freiner effectivement l'attirance de ces métiers. quand on parle de projet, on peut parler de data, on peut parler maintenant d'IA, on peut parler de cas d'usage, on peut parler de cybersécurité, comme le disait Arnaud, de transformation, de parcours utilisateur. Donc en fait, on peut ouvrir beaucoup plus que l'informatique, qui reste un stéréotype, tout du moins en France, parce que je rejoins Arnaud, effectivement, en Inde, on a une population féminine qui est attirée par les métiers du numérique. Donc c'est pas de masquer la réalité par d'utiliser l'informatique, mais il faut qu'on la raconte mieux. Je pense que l'on valorise...
3: En tout cas, vous êtes tous les deux les témoins. Vous portez des grosses entreprises du numérique, autour du service numérique, donc beaucoup, beaucoup de métiers représentés. Finalement, tous ces métiers, ils n'ont pas de sexe.
6: Aucun.
4: Aucun. Non.
3: Carrément. Alors, est-ce que, quelque part, le problème, c'est quoi? Ce serait l'envie, un problème de projection, selon vous? Qu'est-ce qui bloque?
4: Pour moi, c'est vraiment un problème de projection.
3: C'est vrai.
4: Ouais, c'est ça. Je crois pas que les femmes, elles aient moins envie d'aller dans le numérique. Je crois qu'on leur montre moins souvent ce que le métier du numérique peuvent leur apporter et comment elles peuvent contribuer au métier du numérique.
3: Il y a souvent cette vision aussi de capacité. Je peux le dire en tant que femme, on est tout le temps en train de se dire mais est-ce que je suis capable? Est-ce que c'est possible? Est-ce que j'y vais? Et donc souvent, il y a le sujet des COMEX, des comités exécutifs, des directions, des postes un peu plus importants, où là encore plus, on parle souvent du plafond de verre, encore plus nous les femmes, on dit non, c'est pas possible. Est-ce que dans vos entreprises respectives, vous, comment vous le voyez? Comment ça se traduit au sein de vos instances de direction?
5: Alors, chez nous, c'est des sujets sur lesquels on travaille depuis un moment, et puis en plus, la législation nous fait plus que nous y encourager, mais c'est une évidence aussi que sur les... on parlait tout à l'heure de co-sponsors hommes-femmes, dans les organes de direction, il faut aussi cette mixité, parce que ça amène de la richesse, ça amène de l'intelligence collective, ça amène beaucoup de choses. Donc, on y travaille, mais c'est pas encore ça, puisqu'il y a des freins, il y a des biais, etc. Je parlais tout à l'heure qu'on avait 40% de femmes à l'échelle worldwide, c'est un peu moins en France, donc on a encore du progrès à faire en France, et sur les organes de les conseils d'administration, les COMEX, etc. On suit les objectifs de la loi RICSA pour le moment qui nous demande à fin 2026 d'être au moins à 30%. Et on sera normalement à l'horizon 2030 à peu près, même 2029 je pense chez nous, à 40%.
3: Voilà. Donc tu viens de l'évoquer, en fait il y a une loi aujourd'hui qui s'appelle la loi RICSA et en effet qui quelque part impose un certain quota de féminisation des entreprises. Alors, toi Benjamin, c'est pareil, finalement, vous avez aussi des objectifs assez clairs sur la féminisation chez Inetum.
4: Ouais, tout à fait. En fait, on ne peut pas se projeter sans un modèle visible. Effectivement, la loi RICSA l'encadre, mais chez Inetum aussi, depuis plusieurs années, même avant la loi RICSA, on a au niveau du management des objectifs pour féminiser nos métiers. Aujourd'hui en France, on a 26% de notre effectif qui est féminin et seulement 17% de femmes dirigeantes. L'objectif, c'est pas seulement d'avoir des chiffres, mais c'est avoir une nouvelle fois des actions et c'est de rendre visibles les trajectoires. On a, depuis 2 ans, notre CTO Monde, c'est une femme. Donc ça, c'est aussi un signe visible de la mise en action de toute notre politique autour de la diversité. On s'appuie aussi, tu le disais tout à l'heure, Arnaud, sur des partenaires pour pouvoir faire intervenir et montrer des réussites. Je reprends l'exemple de l'Escape Game. On a fait intervenir à la fin de l'Escape Game une responsable de projet chez un grand avionneur toulousain, Airbus, pour ne pas le citer. C'est une femme qui nous a expliqué son parcours et qui a expliqué clairement qu'elle ne venait pas de la technique et qu'elle avait abordé les métiers d'une manière différente. Et une nouvelle fois, même nos propres équipes féminines ont été... elles se sont projetées à travers son parcours. Et ça, je pense que c'est très intéressant de pouvoir valoriser les interventions extérieures. Ça donne un autre regard au sein de nos projets.
3: Arnaud ?
5: Oui, je veux rebondir sur ce que disait Benjamin et je suis tout à fait en phase avec ce qu'il indiquait. Alors, les chiffres, c'est bien, la loi RICSA, elle est là pour supporter la démarche et c'est très bien, mais effectivement, il faut mettre en place des ateliers de développement personnel. On s'aperçoit qu'il y a une attrition sur les grades chez les femmes à un certain niveau. Ben, ça, c'est pas normal et il faut accompagner tout ça. Il faut mettre amener les femmes, premièrement, à avoir confiance, à casser ce plafond de verre dont on parle souvent, à essayer d'oser et d'aller plus loin. Voilà. et on doit agir à toutes les strates de l'organisation pour y arriver. Ça passe aussi par le management. Hein. Il faut les sensibiliser. On a des toolkits manager inclusifs, etc. Enfin, tout ça, c'est évident. Il faut faire disparaître ce syndrome de l'imposteur, et amener à avoir une certaine confiance. Et les rôles modèles, encore. Tu parlais de votre CEO. Moi, je suis dans la cyber. Notre CISO groupe, donc 400 000 personnes, c'est une femme, Marjorie Bordès, qui est une femme formidable aussi. Et on a une CISO groupe qui encadre toute la cybersécurité d'un groupe comme le nôtre. Donc, ça, c'est des exemples forts. Et avec des initiatives et des démarches qui sont cohérentes, on va arriver à faire en sorte que cette balance, elle se régule. Mmh.
3: C'est vrai que les rôles modèles, c'est toujours assez... On se projette. On a eu la chance à cette émission de recevoir Elisabeth Moreno. Mmh. Il me semble que toi aussi, tu as déjà eu Benjamin.
4: Exactement.
3: Tu l'as entendu.
4: On l'a fait intervenir auprès d'un public mixte aussi. Mmh. Justement pour casser les plafonds de verre. On le redit, hein, mais l'ensemble des métiers dans l'IT, dans le numérique, dans le digital sont accessibles par les femmes, et cassons ce plafond de verre avec une approche effectivement parfois disruptive, mais très, très responsable dans la qualité de service qu'on va aussi donner dans nos projets, et avec le résultat d'une satisfaction client hyper intéressante.
3: Alors, je profite de vous avoir tous les deux là au micro, deux hommes. Hein, donc, on va aborder un sujet finalement un peu plus sensible, mais qui reste quand même essentiel. Aujourd'hui, vous êtes des hommes qui portez ces sujets. Est-ce que vous pensez que votre parole est entendue différemment en tant qu'homme, Arnaud ?
5: Moi, je suis convaincu, encore une fois, que qu'avoir des hommes dans cette communauté est essentiel. Premièrement, parce que si les hommes peuvent pas être étrangers à ce mouvement, on doit en faire partie. On doit montrer que c'est le bon chemin, et aussi embarquer les autres hommes qui sont pas du tout convaincus, peu convaincus, ou même parfois mettre les bons garde-fous s'il venait à y avoir des personnes qui ne voulaient pas suivre cette voie-là. Je pense que ça, c'est essentiel. On s'aperçoit qu'il y a des biais générationnels, on parle patriarcat, etc. Donc ça, c'est vrai et c'est présent. Mais il y a aussi des nouveaux mouvements assez récents là qui une espèce de mobilisation générale qui amène. On parle de masculinisme, etc. Enfin ça, c'est pas moi qui le dis. Hein, c'est un constat du le Haut Conseil à l'égalité qui l'a signalé début janvier. Encore que ces mouvements là sont là et se développent. Et donc on doit les contrer. On doit les contrer. C'est pas possible autrement. On doit faire face à ce genre de choses. Donc ça peut pas être les femmes pour les femmes. Il faut que ce soit un mouvement qui soit cohérent, mixte. On doit les accompagner, on doit développer des choses, et on doit, là encore, l'intelligence collective va venir à deux, hein, elle va pas venir.
3: Benjamin, toi tu as un axe encore différent, parce que tu vois les hommes comme un rôle de facilitation.
4: Oui, parce qu'en fait on a une responsabilité, on l'a dit tout à l'heure, dans nos COMEX il y a plus d'hommes que de femmes, donc il faut que les hommes soient responsables sur ce sujet, bouscule aussi quelque part les autres hommes qui sont autour d'eux pour les rendre plus responsables. Le monde est fait d'une parité. Il n'y a pas de raison que dans nos entreprises, on n'ait pas cette parité, justement. L'entreprise, c'est finalement une déclinaison de la vie et du monde. Et il nous faut cette parité. Il faut casser les codes. Effectivement, tu parlais de masculinité parce qu'il y a une histoire dans notre pays. Mais cassons ces codes. Donnons la place aux femmes. Et je serais aussi tenté de dire que faut pas que la mixité ce soit que un sujet de femmes. Parce que si c'est que un sujet de femme, en fait, on ne ramène pas le monde au sein de nos entreprises. Et c'est notre responsabilité en tant qu'homme de laisser la parole aux femmes, et pas non plus être dans le travers de dire, vas-y, à toi de discuter, et tendre un bâton finalement pour tomber. C'est vraiment d'accompagner le dialogue et de donner la parole.
3: Ouais, finalement, le fait que vous soyez là tous les deux aujourd'hui, hein, ça prouve que la mixité, c'est pas un sujet de femme, c'est pas un sujet d'homme, c'est un sujet collectif.
4: Exactement, on est là pour ouvrir des portes tous ensemble.
5: Tout à fait, et travailler justement à des solutions pour faire évoluer ça. Donc on met des projets en place là-dessus. On a un projet Women, M-E-N, à Capgemini chez nous, qui travaille essentiellement sur là-dessus, qui fait des enquêtes, et on essaye de faire progresser, de trouver les bons axes pour faire évoluer cette situation.
3: Est-ce qu'il y a une initiative, un moment, une action que vous aimeriez partager et dont vous êtes particulièrement fier?
5: Alors,
3: Un succès à partager.
5: Un succès à partager. Alors, je vais prendre un succès local, pour le coup, puisqu'on est, en tant que co-sponsor local, on a mené des initiatives et on en prend régulièrement, que ce soit avec des associations, avec des clients notamment. Et là, ce que j'aimerais souligner, c'est une initiative qu'on a mis en place il y a 2 ou 3 ans maintenant, où l'idée, c'est de retrouver et de partager avec nos clients, de les voir, allez, on va dire 2 fois par an, et de discuter de cette thématique, la mixité en entreprise, et de comparer nos démarches et de s'inspirer les uns des autres. Alors, un peu novateur comme concept. Donc ça se passe à l'heure du déjeuner. C'est surtout pas business. Attention, parce que là c'est la difficulté. Non, on n'est pas là pour parler de business, mais vraiment de mixité. On adresse des dirigeants dans leurs entreprises de niveau CXO pour parler de ces sujets-là. Nous, on présente notre démarche, ils présentent leur démarche et on discute de tout ça avec des tables débat, etc. La dernière initiative, c'était fin novembre l'année dernière. On a même, à cette occasion, accueilli une personne d'Airbus et une personne de Thales qui sont venus parler de Retex sur des situations qu'ils ont vécues. Donc, vous voyez, on n'est pas là pour vendre
3: Retex,
5: notre...
3: retour d'expérience.
5: Excusez-moi, je suis numérique, c'est un mot qu'on utilise fréquemment. Et donc, voilà, on partage. Notre prochain événement, c'est fin juin, avec nos clients. Donc, c'est plus de 30 clients à chaque fois, hein, donc c'est quand même pas mal de monde. Et ça, c'est une initiative qu'on a mis en place localement et qu'on décline maintenant en mode projet dans les autres villes, chez Capgemini, parce qu'on fonctionne comme ça. On rayonne et on fait des livrables et chacun est en capacité d'avoir un kit pour développer ce genre de choses.
3: Benjamin, un succès ?
4: Un succès. Je vais revenir vraiment sur cet Escape Game 48 lycéennes. C'est pas forcément l'action qui a fonctionné. Ce dont je peux être fier, c'est qu'effectivement, j'ai beaucoup poussé pour qu'elle existe. Et ensuite, j'ai tenu à ce que les équipes prennent le sujet, notamment les femmes qui avaient travaillé sur cet Escape Game. Je vais donner vraiment un tout petit exemple. Effectivement, on reçoit ces lycéennes. Naturellement, ils disent « Benjamin, c'est toi qui fais la présentation d'Inetum ». J'aurais dit « Non, c'est à vous à présenter l'entreprise, c'est à vous à présenter la démarche ». Et ça a donné beaucoup plus de valeur aux participantes de voir qu'il y avait des femmes qui étaient actives, qui savaient présenter l'entreprise tout aussi bien que moi. Et moi, j'étais quelque part que l'impulsion de cette initiative. Il y a une deuxième, je sais que tu m'as demandé qu'une seule.
3: Non, mais vas-y.
4: Il y a une deuxième, parce qu'on parle de la féminisation du numérique, et il y a aussi les engagements. Dimanche dernier, on a participé à une course solidaire, Odyssea, sur la lutte contre le cancer du sein. Et j'ai vu nos équipes femmes encourager les garçons qui galéraient à courir et qui les entraînaient. Et ça fait une équipe, en fait. Il n'y avait plus homme-femme, il y avait une vraie équipe avec la volonté de traverser la ligne d'arrivée ensemble. Et toutes ces actions qu'on mène, finalement, c'est ça qui est beau aussi à voir, c'est que l'équipe s'est créée et qu'il n'y a plus d'hommes et de femmes. Il y a juste des j'allais dire des hommes avec un grand H, mais des individus, des humains, exactement.
3: Alors, on se rapproche de la fin de l'émission, malheureusement, et c'est vrai qu'on a un petit rituel, le rituel du mot de la fin, du message de la fin. Ça peut être un message, une phrase, un mot, quelque chose. Si vous aviez justement un message à faire passer, à la fois aux femmes, mais aussi aux hommes, hein, et en fait à tout le monde, aux humains, comme tu dirais, quel serait-il, Benjamin ?
4: Je dirais aux femmes, rejoignez le monde du numérique. On l'a évoqué, il y a plein de métiers différents. C'est légitime, c'est naturel, c'est nécessaire aussi pour avoir cet équilibre de vision homme, femme et humain au global. Et aux hommes, je leur dirais aussi, ouvrez vos chakras. Parce que, effectivement, femmes du numérique, mais aussi aux hommes, ouvrez vos chakras, profitez de la diversité que peut apporter des femmes dans vos équipes.
3: Arnaud ?
5: Alors je dirais que la mixité c'est un sujet de justice certes, mais c'est aussi un sujet de performance et de qualité de travail pour tous. On doit en faire une force. Et donc aux femmes bien sûr je leur dirais d'oser, d'avoir de l'audace et de s'appuyer sur des mentors ou des relais. C'est très important. J'en parlais tout à l'heure, l'intelligence collective, l'innovation, elle se fera pas sans votre contribution. Mais pas seulement, la mixité ça rend plus fort les organisations et les entreprises et donc on doit s'en servir. Et cela enrichit indéniablement les décisions, la compréhension des clients, des équipes, etc. Et aux hommes, je leur dirais particulièrement que c'est pas une cause féminine ni un sujet périphérique, c'est un sujet qui nous concerne tous. Ce n'est pas contre vous, mais avec vous qu'on doit construire ce genre de projet, de démarche et aller plus loin ensemble.
3: Ben, merci beaucoup à tous les deux hein, pour cet échange, vraiment. Moi, ce que je retiens, c'est que finalement, la mixité, elle ne se décrète pas. C'est pas un chiffre, c'est pas un pourcentage. Elle se construit, et surtout, ben, elle se construit ensemble. Et peut-être que le vrai message hein, de notre échange aujourd'hui, hein, c'est de se dire que ben, chacun a justement un rôle à jouer dans cette construction. Alors, nous clôturons toujours l'émission avec notre mantra, le numérique.
4: Une opportunité pour les femmes.
3: Les femmes.
5: Une opportunité pour le numérique.
3: Et voilà, bah c'est déjà la fin de cet épisode, hein, de cette émission. Il était un peu différent, mais essentiel. Hein, la femme, finalement, les femmes dans les yeux des hommes. J'espère que ça vous aura donné envie vraiment à votre niveau, chacun, chacune, de vous engager, de vous questionner et peut-être même de changer de regard et peut-être de créer l'entreprise un peu différente demain. Je vous dis à tous, à toutes. À très vite pour un prochain épisode évidemment des Femmes Digitales. Et puis en attendant, retrouvez tous nos épisodes sur vos plateformes de streaming préférées. Alors surtout, vous restez abonnés et vous restez connectés.

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0: quoi avec cette map monde?
1: Où est-ce qu'on est, nous, aujourd'hui?
0: Nous? On est... Belgique, ici. Elle est où, l'Algérie?
1: Si je te dis que l'Algérie est en Afrique.
0: C'est là?
1: Oui, c'est l'Afrique.
0: Ici.
1: Oui. Et là, qu'est-ce que c'est écrit?
0: Constantine.
1: Et à côté de Constantine, il y a la ville de tes grands-parents qui s'appelle...
0: Mila.

0: pleuvoir sur les morts.
1: Il est à présent 15h passées de 15 minutes et nous venons tous nous poser sur l'aérodrome de Constantin Mohamed Boudiev. Madame, messieurs, pour votre sécurité, nous vous prions de bien vouloir rester assis, ceinture attachée, et cela jusqu'à l'arrêt total de l'appareil électrique de la première consigne lumineuse. Avant de nous quitter, assurez-vous d'y avoir une pied à bord.
2: Aujourd'hui,
0: on va aller voir
2: Marfout.
0: Ton grand-père, on va aller sur sa tombe.
2: Dessus. T'as dit sur sa tombe.
0: C'est une façon de parler. On va aller au cimetière. On va aller sur sa tombe. C'est l'expression.
2: Ah, ok.
0: Donc, tu m'as demandé une prière, ma chérie.
2: Oui.
0: Je viens d'en lire une. Kolo nafsin daikatul maut. Kolo nafsin.
2: Kolo nafsin.
0: Dekatul.
2: Dekatul.
0: Maut.
2: Maut. C'est en anglais?
0: C'est en arabe.
2: Maut, on dirait que c'est en anglais.
0: Maut, c'est la mort.
2: On peut continuer.
0: Tu veux le redire en arabe? Kolo nafsin dekatul maut.
2: Kolo nafsin dekatul maut.
0: C'est pas mal, ça.
2: C'est un peu dur, quand même.
0: Tu peux la dire en français, je vais te la traduire. Ça veut dire « toutes les âmes goûteront la mort ».
2: Toutes les âmes goûteront la mort.
0: Pourquoi tu voulais une prière?
2: Pour faire la prière à la tombe de Marfout, puis après pouvoir faire un vœu.
0: Il y en a plein de sortes. Je trouvais que celle-ci était jolie. Qu'est-ce que ça veut dire pour toi? Toutes les âmes goûteront la mort.
2: Ça veut dire que tout le monde vit et à un moment on meurt. Tout le monde.

0: renvoyer les morts.
1: Dès que c'est un rapatriement de corps, alors notre devoir à nous, c'est de positionner le défunt de façon à ce qu'il soit orienté vers sa droite. Et alors, les nœuds du linceul sont ouverts. C'est comme si c'était sa tombe préliminaire.

0: Ça ressemble à un grand jardin avec des fleurs et des tombes. C'est très joli. Ils sont différents du cimetière en Belgique. C'est quoi encore la prière ?
1: Kulu nafsin dekatul maut.
0: Kulu nafsin dekatul maut. En fait, je voudrais être enterrée. Non, je me serais morte.
1: Pourquoi tu dis ça ?
0: C'est parce que, comme ça, tes proches qui ne sont pas encore décédés peuvent te faire un signe. Et puis en cimetière, c'est assez calme pour te faire reposer dans ta tombe.
1: Ils ont besoin de calme.
0: Oui. Et je pense que moi, j'ai besoin d'ombre.
1: C'est chaud, hein. On y est presque. Mon grand-père, il est tout en haut de la colline.

0: Ça, c'est le couvercle en zinc qui sera mis sur le caisson en zinc qui est à l'intérieur.
1: Et à l'aéroport, il sera hermétiquement fermé. Et à ce moment-là, ils apposent les scellés sur place.

0: La dernière fois que je suis venue toute seule. Il pleuvait. La dernière fois, il pleuvait sur les morts. Regarde ici, comment prend soin des tombes. Elles sont ouvertes par le dessus.
1: Pourquoi ?
0: On doit laisser un contact entre les éléments naturels, entre la terre et le ciel.
1: C'est celle-là la zone de ma faute.
0: On va avancer.

Et là, c'est l'emballage du cercueil qui se fait. Au niveau de l'hygiène, on utilise du plastique cellophané pour envelopper tout le cercueil. Parce que, bon, il y a l'aspect extérieur qui désigne un cercueil, mais au niveau visuel, il doit être enveloppé, caché, au niveau de tout le manutention à l'intérieur de l'aéroport et pour le chargement dans l'avion.

0: suis-moi.
1: Et c'est la tombe de la route.
2: Attends, j'ai un doute, je crois que c'est ici plutôt.
1: Il faut non, de toute façon, ça sera avec ton artiste. Ouais, bah oui.
0: C'est pas celui-là.
1: C'est quel?
0: C'est pas celui-là.

C'est pas n'importe quel avion qui transporte les cercueils. Ça dépend s'il y a l'emplacement spécial pour mettre les cercueils, oui ou non. Parce que dans le compartiment de la soute, il y a l'emplacement bagage et l'emplacement pour le fret, entre autres les cercueils. On va pas, c'est pas du genre à mettre le cercueil et mettre les bagages des gens au-dessus. Hein. C'est pas comme ça que ça marche. Les gens, ils se font des idées pareilles. Des fois, je rigole. Et il y a aussi une règle également. Si jamais le commandant de bord, qui est le seul maître à bord, s'il n'a pas envie de transporter un cercueil, il peut le refuser directement au moment du chargement. Une fois, j'ai eu le cas où un commandant qui était superstitieux, qui lui voulait absolument pas qu'il y ait un mort dans son avion, qu'il était là simplement pour transporter des vivants et non pas des morts. Il avait refusé.

0: couleur?
1: Quoi?
0: T'as besoin de quelle couleur?
1: Du vert.
0: Ouais.
1: Une nuance de vert. Du brun. Du noir et du gris. Du jaune. De mauve. De rose. De beige et de bleu. En Algérie, dans un tiroir qui est enterré papy, on laisse un couvercle ouvert, comme ça la nature peut repousser sur le cadavre.

0: ça pouvait donner des petites fleurs.
1: Beige, blanche, rose, mauve. Et en plus, il y avait des insectes qui dévoraient tout. Il mangeait le cadavre et le transformait en fourmilière pour que l'âme parte. C'est très beau. Mais il y avait tellement de plantes qu'on pouvait même plus voir la plaque. Enfin, presque.

0: moi je l'ai trouvé. Viens. Viens Kenza, c'est par ici.
1: Tu l'as trouvé?
0: Oui. Voilà. Hamlaoui Mahfoud. C'est ici ton grand-père.
1: Comment c'était?
0: La prière, c'était Kullu Nafsin Dekatun al-Maut.
1: Kullu Nafsin.

0: Pour l'instant, j'ai que le N.
1: K-N. Et on met l'accent là, voudra dire A. Kenza.
2: Kenza. C'est comme ça qu'on écrit Kenza.
1: Oui.
2: Ah, c'est cool. Moi, je vais faire accent I-J-A.

0: des prêts.
1: Des prêts, c'est...
2: Il y a des gens qui crient.
3: Il y a plein de gens qui crient.

0: Non, je sais pas.
1: Je viens de faire la prière. Donc là, on va redescendre les montagnes. Ah, ton papy, il adorait faire, hein, grimper les montagnes.
0: Je pense que je tiens ça de lui. J'adore grimper les montagnes. Et je vois tout de suite les chemins qu'on peut emprunter. Et les cavernes où se cachent les minuscules petits serpents.
1: Regarde où on était.
0: On était où ?

0: Ça devrait être très triste pour toi.
1: C'était pas facile, mais je me suis dit que ce qui était important pour papa, c'est que je respecte ces règles-là. Pour lui, les règles de la communauté.

0: Et moi, je devais respecter ses règles.
1: Ouais. Bah moi, je suis quand même un peu fâchée que je puisse... C'est ma maman quand même, mon papa, c'est celui qui en dirait. Il faut quand même sortir de la barrière. Il ne reste plus que les cailloux à faire pour les terminer. Papy, il adore les...

0: Et moi, le jour de l'enterrement ?
1: Pleurer.
0: Oui. Et les femmes, elles n'étaient pas admises sur le cimetière.
1: Pas admises.
0: Et j'ai dû...
1: Tendre.
0: J'ai dû... Oui. De l'autre côté du mur.
1: Quand même, t'es sa fille. Normalement, tout le monde devrait être admis. Non ?
0: Oui, ça m'a fait quelque chose de ne pas pouvoir y être.
1: Quand tu attends derrière ce mur-là ?

0: تخريب الموتى. Honorer les morts.
1: On va se refaire un rituel où on est présente, un rituel dans lequel on sera présente toutes les deux, alors.
2: Tu seras interdit au garçon.
1: Interdit au garçon. En tout cas, nous, on sera là. Et on aura un cycle complet. Grand-père, la fille et la petite fille. Donc on va aller chercher un petit peu de terre de sa tombe. Aller dans le désert et y apporter la terre et la mêler au désert.

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0: On est vraiment dans le désert là.
1: Ouais.
0: C'est incroyable, c'est vraiment dur à croire.
2: Tu te souviens pourquoi on est venu comme ça aussi?
0: Pour déposer la terre de la tombe de Marfout, mon grand-père, à l'intérieur, car il adorait le désert.
2: Viens voir un peu plus par ici.
0: Le sable, on dirait comme une sculpture. J'ai trouvé un feu de poing.
2: Je te suis, Kenza?
0: Oui.

0: trouvé ici, ce petit endroit.
1: La terre de papy.
0: On l'a ramenée de Mila.
1: La terre de la tombe de papy.

0: Oui. Papy, c'est bon voyage.
1: Voilà, papa. Un désert que tu aimais tant.

On ouvre les mains comme une coupole et puis on récite notre prière.

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1: C'est vraiment un son d'ici, hein?
2: Ouais.
1: Moi, je l'aime beaucoup.
2: On ne le trouvera jamais en Belgique.
1: Il faut venir le chercher ici.

0: Mais ils sont immenses. Moi, je monte sur le brun.
1: Oui, vas-y, qu'elle en premier. Il y a un malin. Il va tenir, le monsieur, il va tenir le dromadaire.
2: La chair et tout, c'est incroyable. Elles bavent encore.

0: c'était quoi?
1: Tu as réfléchi et tu avais dit « Ah, mais alors on va tous mourir. »
0: Oui, on va tous mourir. Et un jour, je pourrai retrouver mes deux grands-pères. Quand je serai morte. S'il y a,

0: J'ai aussi appris une prière que j'ai faite quand je suis arrivée devant la tombe de mon papy. Toutes les amoureux de la mort. Grâce à cette phrase que j'ai réalisé qu'un jour je pourrais quand même les retrouver quand je serai morte, il y a un deuxième monde après la mort.
1: Tu crois qu'on est immortel après la mort?
0: Oui. Ou alors après la mort, il y a plein de solutions où tu te réincarnes. Ou il y a un autre monde, puis tu remeurs et tu vas encore dans un autre monde. Ou il n'y a rien derrière. Ou je sais pas, comme t'as dit, où t'es immortel. Je ne sais pas. Personne ne sait, puisque personne n'en est revenu.

0: C'était Pleuvoir sur les morts. Un documentaire de Yasmina Amlaoui.
1: Avec Jacal Productions. Montage, Roxane Brunet. Mixage, Yvan Anand.
0: Prise de son, Yasmina Amlaoui et Manuel Hermia.
1: Composition musicale et bansuri, Manuel Hermia. Daf et Bendir, Simon Leleu.
0: Avec la participation de Kenza et Malika.
1: Merci à Fatiha et Jamal Bentaher. Avec le soutien de la SCAM, du Fonds Gulliver et de la RTBF. De l'atelier de création sonore radiophonique et du FACRE, de la Fédération Wallonie-Bruxelles. Merci à Pascal Tison et Carmelo Iannuzzo.

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Bonsoir à tous et à toutes. Welcome back dans le Unique Radio Show, votre émission musicale thématique tous les mardis soirs de 20h à 21h en direct live du studio de Campus FM à Toulouse. Ce soir au programme, je reçois en invité le duo Ao Amrita pour un live suivi d'un interview. Ao Amrita est un groupe toulousain évoluant dans un style chill out envoûtant où se côtoient voix, instruments du monde et sons électroniques hypnotiques. Les fréquences et les vibrations de leur musique se fusionnent à des fins harmonisantes et thérapeutiques, nous amenant vers l'apaisement, le retour à l'équilibre intérieur et la relaxation. Cette expérience sonore est une forme de méditation de conscience introspective, un massage sonore pour rétablir l'ordre et la sérénité, un soin qui nous invite à se découvrir ou à se redécouvrir. Ils sont ce soir jusqu'à 21h en direct du studio pour un concert, suivi d'un échange où nous parlerons de leurs pratiques, de leurs projets et de sonothérapie, et en avant-première, une écoute de leurs deux prochains titres à sortir bientôt. Donc ce soir, c'est Ao Amrita pour un live suivi d'un interview. Dio sous micro, c'est Unique Radio Show, vous êtes bien sur les ondes de Campus FM. Bonne écoute à vous!

0: c'était à l'instant, et depuis une demi-heure, un live de Ao Amrita, en live dans le studio de Campus. Un très très très grand merci à eux d'être venus ce soir jouer leur musique en acoustique. Il y avait beaucoup beaucoup d'instruments. Ce soir, on n'était pas avec des machines, sauf une. Et non, c'était des vrais instruments ce soir. Peut-être le rapport au corps aussi, côté méditatif. Qu'est-ce qu'il y avait comme instrument? Peut-être que vous avez reconnu chez vous. Il y avait une Shruti Box, qui est un peu un accordéon indien. Je connaissais pas cet instrument. Il y avait un rêve drum, un doudouk, des clarinettes, des cotillons aussi. Et voilà, quoi. C'était du coup un duo de Toulouse, Ao Amrita. Ça fait du bien. Ça change un peu de la musique expérimentale que vous avez pu entendre jusqu'ici dans l'Unique Radio Show. Cette fois-ci, c'était beaucoup plus doux, chill out, et ça fait du bien aussi des fois parce que il faut aussi se reposer la tête et un peu méditer. J'attends tranquillement que mes invités s'installent, qu'ils redescendent de leurs émotions parce que enchaîner un interview direct après un live, ils ont peut-être besoin de se reposer aussi. Est-ce qu'ils ont l'air prêts? Ils me font un signe oui de la tête. Du coup, je vais ouvrir les micros.
1: Ok.
0: Vous êtes à l'antenne.
2: Et bonsoir.
1: Bonsoir.
0: Ça va bien?
2: Ça va super.
1: Merci. Trop content d'être sur Campus FM.
0: Merci à vous d'être venus. Hein. En tout cas, voilà, c'est la première partie de l'émission est passée. Donc déjà, on est bien parti. je sais pas si vous vouliez parler d'un truc en particulier ou vous vouliez vous présenter peut-être.
1: Après, ouais. Du coup, on peut se présenter. En fait, on vous a fait un petit melting pot de morceaux différents qui racontent un peu l'histoire des différents projets qu'on a créés. Et en commençant par un projet qui n'était pas un projet live sur scène, mais qui était un projet d'expérience immersive, les yeux bandés, pendant 2 heures. Du coup, on accueille les gens dans une première salle et ensuite on les ramène dans une autre salle qu'ils verront jamais, parce qu'ils ont les yeux bandés avant, et dans laquelle il y a plein de musique, de la voix, on les guide, et surtout on les invite à se reconnecter à soi et à autre chose que les références qu'on a dans notre quotidien. Et ça, on a appelé ça la sieste extra-immersive. Et c'est le premier morceau qu'on a joué est tiré de la sieste extra-immersive.
0: Et du coup, quand ça se passe, c'est une personne à la fois?
2: Alors, c'est plutôt un accueil de groupe. En général, on est sur un groupe de 8 personnes qu'on accueille. Donc, c'est des accompagnements très individualisés puisque chaque personne a les yeux bandés. Donc, on assure un peu la sécurité de tout le monde puisqu'il y a des déplacements qui s'opèrent aussi dans cet espace. Et voilà, c'est vraiment une expérience qui est vraiment multisensorielle et qui amène à sortir de ces références, comme disait Tanguy, qu'on a l'habitude d'avoir par le visuel, et aussi pour inviter à se reconnecter à d'autres sensations corporelles qu'on aurait perdues, ou en tout cas qu'on n'aurait peut-être pas l'habitude d'aller convoquer, d'aller ressentir, et notamment par le biais des instruments qu'on utilise, qui sont issus de la sonothérapie.
0: Mais je pense que dans ce côté... avoir les yeux bandés, il y a du coup peut-être le toucher qui doit jouer, parce que du coup si tu vois rien, peut-être que vous les aidez à avancer, donc du coup il y a forcément un toucher, et après il y a du coup l'audition qui doit aussi jouer et de se repérer dans l'espace avec l'audition. Du coup c'est utiliser peut-être d'autres sens qu'on utilise moins, ou
1: ouais, il y a même des sens qu'on connaît moins, mais la perception de l'équilibre, qui est aussi un sens qu'on utilise beaucoup, puisque quand les yeux sont bandés, ils sont bandés quand on est debout. Et donc, il y a déjà le temps de comprendre l'équilibre qu'on a quand on a les yeux fermés et qu'on va déambuler. Et aussi, pareil, quand on est allongé, en fait, puisqu'on a notre petit secret de la sensation pendant la sieste extra-immersive de manière allongée. On ne dit pas sur quoi on est allongé.
0: Ok.
2: Et je rajouterais par rapport à cette question des sens, on pense souvent au toucher, mais on ne pense pas au sens qui nous traverse. Et c'est vraiment un peu le propos qu'on a avec notre musique, notre façon de faire. C'est qu'on se laisse davantage toucher par les vibrations qui traversent notre corps. Et c'est plutôt en ce sens qu'on est dans le sens qu'est le toucher, à travers ce qui est perçu à l'intérieur du corps, plutôt qu'à travers que ce qu'on touche à proprement parler avec les mains ou avec le corps. Donc c'est une différente façon d'appréhender ce sens-là.
0: C'est un peu se dévoiler avec moins de sens, du coup on se laisse plus on est plus ouvert. Quoi.
2: Enfin, tout à fait, ouais. Tout à fait.
1: Et les réactions des gens sont très différentes parce que chaque personne, du coup, va, en fonction de son passé, et en fonction aussi de son corps et de ses propres sens affinés, va soit être concerné et concentré sur ce qui se passe à l'intérieur, soit au contraire, il y a des gens qui vont partir très très loin et qui vont après, à la fin, partager l'ensemble des images qu'ils ont pu rencontrer. Et il y a des fois des images vraiment très fortes, quoi.
0: Ok. Et du coup, vous faites ça dans quel cadre ? C'est des choses qui... Enfin, je ne sais pas, c'est pour des événements ou c'est des choses...
2: Alors, on a commencé par faire des événements plutôt privés. En tout cas, on loue des salles de yoga, en général, qui se situent à Toulouse. Et du coup, c'est des participants comme toi ou n'importe qui peuvent venir. Et après, on a élargi aussi la proposition des siestes extra à des festivals divers et variés. Et voilà, en tout cas, cette proposition-là, elle est malléable et du coup, on l'adapte aussi en fonction des environnements qu'on rencontre. Donc, tout est faisable. On a aussi proposé des siestes privées, c'est-à-dire que des personnes nous ont commandé une sieste pour elle et sa famille et on a pu offrir la sieste dans ce cadre-là.
1: Et ensuite, il y a aussi des fois où ça peut être dans un cadre extérieur. Par exemple, demain, on avait normalement une sieste musicale qui était prévue par le centre culturel Henri Desbal de Bagatelle. Et malheureusement, comme c'est à l'extérieur, ça va a priori être annulé.
2: À cause du temps, à cause du mauvais temps.
0: Mais c'est ce que j'avais vu, en fait, je voulais rebondir là-dessus. Comment c'est annulé ? Mais du coup, pour des personnes qui souhaiteraient justement à titre privé ou dans des festivals, où c'est qu'ils peuvent vous contacter, du coup ?
2: Alors, nous, on a créé une association qui s'appelle Souffle d'éclosion. Et du coup, on peut nous retrouver soit sur les pages Instagram par le biais de notre association Souffle d'éclosion ou tout simplement nous écrivant pareil sur les réseaux sociaux par le biais de Ao Amrita. En tout cas, voilà, via les réseaux, on peut nous retrouver
1: sieste.extra ou alors Ao Amrita.
0: Ok. Je sais pas, c'est peut-être une question qu'on vous pose souvent, mais j'aime bien la poser. Est-ce qu'il y a une signification de votre nom ?
1: Oui. En fait, il y en a plein, mais on s'est accordé sur une récemment.
2: Alors oui, ça a été une grande question parce que ce nom, c'est un nom composé. Donc Ao, c'est plutôt le côté polynésien, tu me corriges hein, Tanguy si...
1: Non, c'est ça.
2: Et donc c'est plutôt Tanguy qui a une affection toute particulière pour la culture polynésienne. Et du coup, Ao qui signifie nuage. Et Amrita, c'est plutôt issu de l'Inde, où ça signifie la permanence. De toute chose.
1: Parce que c'est aussi là qu'est le cœur d'Aurélie parfois.
0: Ok.
2: Donc ce serait le nuage permanent, si on devait donner une traduction.
0: Ça serait un peu l'inverse que j'ai envie de dire dans le côté méditatif, c'est un peu les chasser les nuages, quelque part. Mais bon.
1: Tout dépend comment on voit les nuages.
0: Oui, c'est vrai. Moi, j'aime bien ce qu'il y a. L'appareil Eloi, on voit des aformes dedans et ça, j'aime bien. Et du coup, vous êtes aussi, je crois, en préparation d'un projet musical qui doit sortir prochainement.
1: Ouais, peut-être que ce que je peux raconter là-dessus, c'est le pont qui s'est passé entre les deux. Et donc le pont, c'est un autre morceau qu'on a joué là ce soir, qui s'appelle Astre Noir, qui était juste au rave drum, à la voix. Et ça, c'est issu d'une association à Toulouse, mais il y en a aussi dans d'autres villes, qui s'appelle les Orly. Et qui organise des concerts dans des appartements, dans un quartier particulier, et qui fait une déambulation sur plusieurs appartements, et il y a plusieurs propositions artistiques. Et donc, on avait candidaté avec une amie à nous qui a fait la scénographie en utilisant ses lasers. C'est Chroma, un delphine de Chroma. Et donc, pour la première fois, on a voulu présenter quelque chose qui n'avait pas...

0: Potentiellement, c'est une lune qui pourrait abriter la vie un jour. En dessous de la couche terrestre, pas terrestre du coup, mais...
1: Saturnienne.
0: Ouais, ou Enceladienne. et donc, on invitait les gens à aller respirer un air pur comme jamais ils avaient imaginé. Et donc, il y avait un mélange entre les instruments, la proposition de Delphine avec les lasers qui allait capter des rideaux mis dans une forme particulière. Et donc, c'était très abstrait, mais en même temps... y avait des enfants, il y avait des adultes, tout. Et tout le monde pouvait s'approprier aussi bien le son que les images. Et en plus, on avait ramené des goodies, puisqu'on était chez des gens. On pouvait faire passer de main en main des textures. Et on sortait des textures du congélateur, puisque Encelade, c'est recouvert de glace.
2: Du coup, tu parlais de Delphine Chroma. Du coup, je rebondis sur notre rencontre, du coup, à IPN, quand il y a une résidence donc du coup de Chroma qui donc fait de la scénographie avec des lumières et ouais. Du coup pour sa proposition à IPN, donc c'était avec des chrysalides, donc des gouttes comme des gouttes d'eau en verre avec un laser qui venait se réfléchir dessus. Et du coup je trouve que ça a un peu une continuité dans votre démarche, dans le sens où sur les CS Extra ça fait appel du coup à un côté immersif, les yeux bandés. Et là, à l'inverse, on est dans quelque chose de plus scénographique qui prend autant la lumière que, du coup, tu parlais de texture, de toucher. Donc, c'est une espèce de, comme vous le disiez au début de l'interview, puis dans ma présentation, c'est multisensoriel, quoi. Où vraiment, il y a quelque chose qui va dans tout le corps, en fait. Et qui va du cœur au cerveau, aux mains, et les ondes qui peuvent te traverser. Du coup, il y a vraiment ce côté. Et je trouve que justement ça participe vraiment à, dans votre musique mais aussi d'une manière plus générale, à pouvoir passer des sensations qui peuvent devenir justement un côté sentiment, introspection, et qui peut aussi des fois soigner et faire des choses qui peuvent faire remonter des choses et mettre un doigt dessus et après les comprendre, quoi.
0: Complètement, on est complètement aligné avec tout le travail qu'elle fait, et notamment au-delà d'être aligné, on s'accompagne mutuellement, en fait. Pourquoi? Et c'était là que je disais que Orly c'était le pont, parce que c'est elle qui nous a poussé, qui nous a invité. Déjà, c'était un énorme soutien au Sieste Extra, mais qui nous a poussé aussi à écrire un live, à se dire et qu'est-ce que ça donnerait si on faisait des résidences musicales. Et donc on l'a fait même chez elle, et elle pendant ce temps-là elle faisait aussi ses expérimentations au laser. Et du coup, ça donnait, il y a un an, on s'est lancé ensemble, elle sur le laser, nous sur la musique, et au même endroit, au même moment. Et du coup, on aurait bien voulu qu'elle soit là aussi ce soir pour en parler, et puis pour parler d'IPN, mais on la remercie encore pour tout cet accompagnement mutuel, quoi.
3: Et c'est ça, du coup, qui fait que maintenant, on a plutôt développé le côté live et qu'on se produit, en tout cas, un peu plus en mode concert, et qu'on a le projet vraiment Ao Amrita qui est né. Et d'où, récemment, on a pu enregistrer deux morceaux en studio. Le live qu'on a pu faire avec elle, avec Delphine de Chroma, s'est passé à la Chapelle des Carmélites, le tout premier. Et ça a été vraiment incroyable de pouvoir voir l'aboutissement de ce travail qu'on a pu faire tous ensemble et de le mettre en lumière dans un si beau lieu. Voilà.
0: C'était féerique.
2: Et oui, mais c'est sûr que je pense qu'il y a aussi de ça en tant qu'artiste scénographique de lumière ou sur du volume et tout. Si il y a toujours ce rapport aussi au projet et à l'attention, et que des fois, d'une manière un peu généraliste, on va associer des fois justement de la lumière à plus de la musique de clubbing, de choses qui vont accompagner. Et je sais qu'à travers son travail et aussi de Yax, qui est un peu, je pense qu'ils tournent aussi ensemble, ils ont une association aussi,
0: ouais.
2: On a amené aussi cette chose-là où en fait la lumière a une part aussi importante que la musique, que l'ingé son. Et moi, c'est quelque chose, en fait, avant de découvrir leur travail, je ne m'étais pas vraiment rendu compte. Ça participait à faire quelque chose, mais à un certain point, là où, en fait, parce que derrière, il y a la restitution, mais il y a toute la recherche en termes de matériaux, de mécanismes, d'écriture, de scénographique, des choses qui peuvent s'enchaîner les unes après les autres dans un certain sens. Hein.
0: C'est pour ça que quand elle se présente souvent comme scénographe lumière-matière, pas juste lumière.
2: Et oui, et c'est là la grosse diff, quoi. Je vous propose de passer un petit morceau histoire de

0: de faire une petite pause, de boire un verre et puis on se retrouve après.
1: Et c'est justement un de nos premiers morceaux qu'on vient d'enregistrer chez Nuance Record.
0: Voilà, et du coup tu voulais en parler dessus ou plutôt après?
1: Ah bon, après comme tu veux, c'était de parler des instruments qu'on a.
0: Bah écoute, on va l'écouter puis on en parle après.

0: Et c'était Drops Journey de Ao Amrita en exclusivité. Et ça sort quand?
1: Vas-y.
2: Fin septembre à Nuance Records. Je crois le 27 septembre, un dimanche à 16h.
0: En fait, c'est une release party du coup, vous faites?
2: Ouais, on s'est dit ça.
0: Stylé. Nuance Records, il y a Grégor aussi là-bas. Et du coup, ouais. il y a un studio de musique qui est. Il y a aussi on peut acheter aussi des disques en seconde main. Et il y a des tournois d'échecs aussi, des fois, pour ceux qui aiment jouer aux échecs. On va pas tarder à se quitter, mais je voulais parler de sonothérapie avec vous. Du coup, je crois que c'est Aurélie que tu.
1: Oui, oui, ça c'est mon dada. Donc oui, la sonothérapie, c'est un peu notre marque de fabrique. C'est chouette qu'on puisse passer le message de cette nouvelle ère qui est pas très très connue encore. Donc en fait, la sonothérapie, c'est tout simplement l'utilisation des instruments de musique vibratoire et des sonorités qui viennent travailler sur le corps par le biais des vibrations et des fréquences. Donc il y a vraiment un travail spécifique à chaque instrument qu'on utilise. Donc c'est souvent des instruments de musique du monde. Alors t'en as cité quelques-uns, hein. On a la Shruti Box, on a le Rav Drum, on a le Doudouk qui vient d'Arménie. On n'a pas tout utilisé ici, mais on a aussi des bols tibétains, on a aussi des tambours. En tout cas, chaque instrument a une vibration très particulière qui vient vraiment toucher le corps d'une manière propre et qui vient toucher chaque individu aussi d'une manière qui lui est propre en fonction de ses émotions, un peu ce qu'on décrivait tout à l'heure au début de l'interview. Et c'est vraiment le message, la vibration qu'on a envie de porter à travers nos concerts, de pouvoir plutôt ressentir le concert que de le regarder ou de le vivre de l'extérieur, mais de pouvoir vraiment s'en imprégner de l'intérieur à travers ces instruments et aussi la voix, qui est un média assez fort qui existe depuis la nuit des temps dans plein de cultures. C'est aussi un média assez puissant pour venir travailler sur le corps et tout ce qui aurait besoin de rééquilibrer.
0: Mais du coup, j'allais appeler ça sur une séance, je ne sais pas si c'est le bon terme,
1: oui.
0: Du coup, c'est la personne qui vient utiliser les instruments ou c'est toi du coup qui les pratique en fonction de la...
1: Alors une séance de sonothérapie, on est plutôt receveur, puisque il y a des instruments qui sont quand même assez subtils à utiliser, qui paraissent pas comme ça, mais il y a quand même une certaine connaissance à avoir du schéma corporel, de l'impact de la vibration sur certains éléments du corps, sur certains organes. Donc c'est plutôt une personne qui va venir pour un inconfort quelconque, que ce soit émotionnel, physique, et qui aurait besoin de mieux être en tout cas. Et une séance se déroule de plusieurs manières. Soit ça va être un enveloppement sonore où la personne va se laisser envelopper complètement par les sons, bercer par les sons, ou soit ça peut être aussi un massage sonore où là il y a certains instruments qui vont être posés directement sur le corps et la vibration est vraiment perceptible, et là on va pouvoir venir cibler des endroits du corps beaucoup plus précis pour venir traiter des choses plus précises également.
0: Ok, super. ça me rappelle, moi c'était un festival, j'avais vu alors pour le coup c'était des sub-basses qui venaient te masser, donc t'étais dans une espèce de comme un caisson matelassé dehors quoi.
2: Trop bien.
0: Et chaque il y avait des coups des basses qui venaient tout autour de ton corps et tu étais, donc là pour le coup c'était électronique, mais t'avais vraiment ce côté massage sonore par la sub-basse quoi, et c'était assez fou quoi.
1: Mais ouais.
0: Et j'avais vu un autre truc aussi, c'était un peu le même fonctionnement, c'était par rapport au point de yoga. Alors je les connais pas tous, mais je crois qu'il y en a 6 ou 7 avec le plexus solaire et le troisième œil et tout ça.
1: Ouais, les chakras, ouais.
0: Les chakras, merci. Il y en a qui savent. Et du coup, c'était un peu pareil. Il y avait tout un système d'enceintes qui viennent se poser sur le corps et qui traverse